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1: Mesdames et messieurs, bonsoir et merci de nous retrouver au micro ce soir. Yael Bornstein, en technique avec moi, Yair Newman. Vous êtes sur Cannes en français et nous sommes ensemble jusqu'à 22h. L'actualité sécuritaire et géopolitique régionale connaît de nouvelles secousses majeures ce soir entre révélations sur les intentions américaines face au programme nucléaire iranien, canaux diplomatiques directs et tensions persistantes sur le front nord. Les enjeux stratégiques pour Israël n'ont jamais été aussi cruciaux. Pour décrypter et analyser ces événements d'une gravité exceptionnelle, nous avons le plaisir de recevoir ce soir le docteur Jacques Neria, ancien officier du renseignement militaire israélien et spécialiste reconnu des questions sécuritaires au Moyen-Orient. Avec lui, nous reviendrons sur la menace de l'usage de la bombe géante par Washington contre l'Iran, sur l'entretien inédit entre Benjamin Netanyahou et le président syrien Ahmed al-Shara au sujet des Druzes ainsi que sur l'avenir du dispositif militaire israélien au sud du Liban. Dans le magazine de ce soir, je recevrai le docteur Bruno Lelouch qui nous invite au gala de l'inauguration de son association Netzach Israël qui œuvre depuis le 8 octobre 2023 à soutenir les Israéliens qui souffrent des conséquences de la guerre le 28 octobre prochain au centre Begin de Jérusalem et il ne reste que quelques places. Mais avant tout cela, voici les principaux titres de ces dernières 24 heures.
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1: Riposte contre l'Iran, les États-Unis envisageraient l'usage de la superbombe conventionnelle Moab contre les sites nucléaires enfouis de Téhéran sur fond d'interrogation sur son efficacité réelle. Ligne directe Jérusalem-Damas, Benjamin Netanyahou révèle un entretien téléphonique ferme avec le président syrien Ahmed al-Shara pour stopper les massacres contre la communauté druze l'an dernier. Sécurisation des frontières en visite sur le chantier de la nouvelle barrière géante à la frontière jordanienne. Le Premier ministre avertit les ennemis d'Israël de ne pas le mettre à l'épreuve. Maintien du front nord, l'ancien ministre Matan Kahana rejette fermement tout retrait de Tsahal du Liban tant que les capacités de missiles de précision du Hezbollah n'auront pas été neutralisées. Bras de fer politique avec ces tensions exacerbées au sein de la coalition alors qu'Itamar Ben-Gvir réplique aux velléités de fermeture du Likoud en affirmant que seul le peuple décidera de son avenir au prochain gouvernement. Crise du recrutement ultra-orthodoxe avec une vive passe d'armes entre Tsahal et la police israélienne après l'annulation d'une opération conjointe d'arrestation de déserteurs Haredi. Pression diplomatique à Paris, le ministre français des Affaires étrangères Jean-Noël Barrot ordonne des vérifications d'urgence après des accusations de livraison de matériel militaire français à Israël. Économie et société, l'indice de prix à la consommation enregistre une baisse inattendue de 0,5% au mois de septembre, marquée par une baisse notable des coûts de l'alimentation et des transports. Selon un rapport de CNN, l'armée américaine a élaboré de nouveaux plans de frappe contre l'Iran, incluant l'usage potentiel de la bombe GBU-43B, surnommée la mère de toutes les bombes, Moab, si le président Donald Trump venait à donner son feu vert, cette arme non nucléaire, la plus puissante de l'arsenal américain utilisée une seule fois en Afghanistan en 2017, viserait des infrastructures clés et des sites nucléaires comme la montagne Pikax. Des sources militaires émettent toutefois de sérieux doutes quant à l'efficacité réelle de cette bombe guidée par GPS face à des cibles profondément enfouies sous le roc. Certains responsables suggèrent également que cette frappe d'envergure pourrait servir d'ultime démonstration de force avant un retrait des troupes américaines de la zone d'opération du CENTCOM. Dans le contexte de la vigilance face à la menace iranienne, le Premier ministre Benjamin Netanyahou et le sommet du système de sécurité tiennent ce soir une réunion de sécurité restreinte consacrée à l'ensemble des fronts. Une réunion qui se déroule sur fond d'avertissement du Premier ministre et du chef d'état-major concernant l'éventuelle escalade, ainsi que la déclaration du chef d'état-major hier indiquant que le potentiel d'escalade s'est accru en raison de la multiplication des alertes et de la sensibilité de la période. Une source au fait du dossier a indiqué à notre journaliste Gilly Cohen qu'il s'agit d'une réunion de routine organisée dans une période tendue. Le Premier ministre Benjamin Netanyahou révèle s'être entretenu par téléphone avec le président syrien Ahmed al-Shara sur fond de massacres perpétrés contre les Druzes dans le pays.
3: והרמתי טלפון לאשרה, תעשיך מאוד קצרה, מאוד חדה, והטבח נפסק. ואני אעשה כל מה שצריך כדי להגן על אחינו, על האחים שלכם והאחים שלנו. לא ניתן לטבח, צריך להחזיר אותם גם לבתיהם, יש עוד עבודה לעשות, אני לא יכול לספר הכל.
1: J'ai téléphoné à Al-Shara, ce fut une conversation très courte et très ferme, et le massacre s'est arrêté. Et je ferai tout ce qu'il faut pour protéger nos frères, vos frères et nos frères. Nous ne permettrons pas de massacre, il faut les ramener chez eux. Il reste encore du travail à faire, et je ne peux pas tout vous raconter. Benjamin Netanyahu qui avertit par ailleurs de nouveau les ennemis d'Israël de ne pas tenter de le mettre à l'épreuve. Il s'exprimait lors d'une visite sur le nouveau chantier de la barrière de sécurité qu'Israël construit à la frontière jordanienne. On va entendre le premier.
3: מה שיש פה מאחוריי זה המכשול הענק שאנחנו בונים בגבול המזרחי מהירמוך ועד אילת. זה בנוסף לאזורי הביטחון שיש לנו בלבנון, בסוריה וכמובן ברצועת עזה. אנחנו מקיפים את מדינת ישראל במכשול ענק, אבל זה לא לבד. יש כאן כוחות, פריסת כוחות, יש כאן תוכנית עבודה, יש פה התגייסות של צבא הגנה לישראל, יש פה התגייסות של המילואים. כל הכוח הזה בא כדי לומר לאויבי ישראל, אל תנסו אותנו.
1: Ce qu'il y a ici derrière moi, c'est la gigantesque barrière que nous construisons sur la frontière orientale, du Yarmouk jusqu'à Eilat. Cela vient s'ajouter aux zones de sécurité dont nous disposons au Liban, en Syrie et bien sûr dans la bande de Gaza. Mais elle ne suffit pas à elle-même. Il y a ici des forces, il y a ici un plan de travail, des dispositifs anti-drones. Je ne vais pas détailler. Il y a ici un travail colossal, un travail d'ingénierie gigantesque, un travail logistique colossal. Il y a ici une mobilisation de l'armée de défense d'Israël, une mobilisation de réservistes. Et tout cela vient pour dire aux ennemis d'Israël de ne pas nous mettre à l'épreuve. L'ancien ministre et candidat du parti Achar à la Knesset, Matan Kahana, rejette catégoriquement l'éventualité d'un retrait du Liban à l'heure actuelle. Dans un entretien accordé à Rechet Bet, il précise qu'il ne faut pas arrêter la campagne militaire tant que le Hezbollah n'aura pas été privé de ses capacités majeures.
4: מה פתאום לסגת?
5: אוקיי, לא, אני שואלת.
4: עולם נסיגה. מה פתאום לסגת?
5: אז מה?
4: עד שלא מורידים את החיזבאללה, עד שלא מנטרלים את החיזבאללה, עד שלא מורידים להם את כל הצילאות שלהם ואת הנשקים המדויקים שלהם. איך? בתחבולות.
1: Comment ça se retirer? Dans quel monde parlerait-on de retrait? Absolument pas question de se retirer tant qu'on n'a pas abattu le Hezbollah, tant qu'on n'a pas neutralisé le Hezbollah, tant qu'on ne leur a pas retiré toute leur artillerie de missiles et leurs armes de précision. Comment? Par la ruse et par la stratégie. Les réunions entre Israël et le Liban sur les questions militaires et sécuritaires se tiendront du 20 au 22 octobre dans la ville de Tampa, en Floride. C'est ce qu'a indiqué une source américaine à la chaîne saoudienne Al-Hadat. Selon cette source, ces rencontres ne porteront pas sur des négociations politiques, mais sur la mise en œuvre des volets sécuritaires de l'accord cadre. La désignation de l'autorité responsable du contrôle de la démilitarisation du Sud-Liban, ainsi que sur les détails du déploiement de l'armée libanaise dans les zones d'essai du sud du pays. C'est ce que rapporte notre correspondant, l'Iran, Aharoni. Alors on va essayer de faire un point sur cette lourde actualité sécuritaire avec notre premier invité, le docteur Jacques Neria. Bonsoir docteur.
6: Oui, bonsoir.
1: Merci d'avoir accepté cette nouvelle invitation sur les ondes de Cannes en français. Je rappelle que vous êtes aujourd'hui écrivain, mais surtout bien évidemment ancien officier du renseignement israélien, spécialiste des questions sécuritaires au Moyen-Orient. Et je rappelle votre dernier ouvrage, « Les derniers jours de Hassan Nasrallah » qui paraît aux éditions Springer. Alors, les rapports font état de plans américains prévoyant l'usage potentiel de cette bombe GBU-43, la mère de toutes les bombes, contre des sites nucléaires iraniens sous roche. En tant qu'ancien officier du renseignement, est-ce que vous pensez qu'une telle arme conventionnelle puisse réellement neutraliser ces infrastructures aussi profondément enfouies, ou bien il s'agit d'un coup de semon stratégique de la part de Washington avant un éventuel désengagement?
6: Écoutez, du point de vue militaire, cette bombe a été expérimentée en Afghanistan et elle s'est prouvée inutile. Au lieu de détruire les paysages, la nature a été complètement détruite, mais les objectifs militaires ont été à peine touchés. Donc, si c'est l'intention de faire peur aux Iraniens, effectivement, une bombe pareille fait peur. Mais est-ce qu'elle est efficace? C'est une autre question. Alors, que ce soit Moab ou que ce soit un autre nom, la mère de toutes les bombes, ça pourrait être aussi la mère de tous les ennuis des Américains.
1: Donc vous vous dites que c'est plus un Trump qui remonte ses manches et qui montre que il est loin d'avoir terminé, c'est ça ?
6: Il est loin d'avoir terminé. Chaque jour nous avons un petit lapin qui sort du chapeau. Et c'est, cette fois-ci, aujourd'hui on a entendu qu'il était le roi du TikTok, donc qu'il avait fait 72 milliards de dollars sur le TikTok. C'était le premier, c'était pas les Chinois. Donc chaque jour nous avons des nouveautés. Nous apprenons de nouvelles choses à propos de ce président assez bizarre, je dirais.
1: Alors, sur cet appel téléphonique entre Benjamin Netanyahu et Ahmed al-Sharra, donc, qui aurait eu lieu il y a à peu près un an, à l'époque du massacre des Druzes, il a révélé donc cet entretenu avec lui directement. Selon ses termes, une conversation très courte et très ferme pour faire cesser ces massacres. Comment est-ce que vous analysez cette ligne directe inédite entre Jérusalem et Damas et jusqu'où Israël peut ou doit intervenir pour garantir la sécurité des minorités de l'autre côté de la frontière ?
6: Écoutez, cette conversation entre Netanyahou et Ahmed al-Sharra m'a totalement surpris. Je pensais que c'était le début de négociations qui allaient être beaucoup plus sérieuses et qui allaient entamer finalement et aboutir à un accord de sécurité entre nous et la Syrie. Et alors, on s'est suffi uniquement d'une semonce aux Syriens de ne pas toucher aux Druzes, comme si jamais les Druzes de Syrie étaient des citoyens israéliens. Netanyahu n'a pas fait la même chose à propos des Juifs libanais, à l'époque, quand ils étaient menacés. Et je dirais, dans d'autres circonstances aussi, il fallait tout simplement... exploiter le fait d'une conversation directe entre deux chefs d'État pour pouvoir entamer des négociations sérieuses sur le plan sécuritaire. Et c'est dommage que ça ne soit pas fait.
1: Est-ce que vous pensez que c'est définitif ou bien est-ce que vous pensez que c'est quelque chose à explorer ? Puisque s'il y a déjà eu une conversation entre les deux chefs d'État, peut-être que c'est le début d'une nouvelle ère, justement, pour entamer d'éventuelles négociations. Peut-être après celles qu'on espère seront positives avec le Liban. En termes, en tout cas, d'accord sécuritaire. On ne parle pas encore de normalisation, mais en tout cas, en termes d'accord sécuritaire.
6: Oui, on est loin de manger un houmous à Damas.
1: À Damas, oui, je suis d'accord.
6: Certain, mais effectivement, les Syriens eux-mêmes ont reconnu que 90% de l'accord avait été obtenu. Ce qui manquait, les 10%. Maintenant, qu'est-ce que c'est que ces 10% qui manquent ? Sans doute, ce sont les plus importants. C'est concernant le retrait israélien du Golan, enfin de la zone qu'Israël a envahie après la chute de Bachar Assad. C'est le mont Hermon et c'est des dispositifs de sécurité le long de la frontière, comme par exemple la limitation du déploiement des forces syriennes à partir du Golan jusqu'à Damas et au-delà. Donc ce qui fait que naturellement, les derniers 10% sont les plus difficiles. Et pour l'instant, il semblerait que les négociations se soient arrêtées ou soient, je dirais, en état de pause.
1: Oui, c'est ça. En tout cas, on n'en entend pas parler pour l'instant. Vous parliez justement de cette zone de sécurité au sud du Liban. En évoquant la nouvelle barrière à la frontière jordanienne, Benjamin Netanyahu rappelle aujourd'hui l'existence de ces zones de sécurité maintenues en Syrie, à Gaza, mais surtout au Liban, alors que la question d'un éventuel calendrier de retrait des forces israéliennes du Sud-Liban fait débat. Est-ce que vous pensez que Tsahal peut, doit se retirer à court terme sans risquer de voir le Hezbollah se réimplanter immédiatement à la frontière ?
6: Alors, la réponse tout nette est non. C'est une négation totale. Si jamais Israël va se retirer aujourd'hui, quand le Hezbollah ne s'est pas désarmé, eh bien on va se retrouver très vite avec le Hezbollah au-dessous de nos fenêtres, à Zarit, à Metula et le long de la frontière libanaise. Ce qui fait que pour l'instant, dans la conversation qui m'a précédé, il n'y aura pas de retrait tant que Hezbollah ne sera pas désarmé. Et pour l'instant, Hezbollah, au lieu de se désarmer, est en train de se préparer à une nouvelle confrontation militaire avec Israël. Et ça, les Libanais le disent très clairement, le représentant, un des représentants du parti au Parlement a demandé à ce que les 800 ou presque la tonne d'explosifs qui a été arrêtée, interceptée par les Libanais, par l'armée libanaise, soit rendue au Hezbollah parce que ces explosifs servent ou serviraient à la lutte contre Israël. Donc et cela fait partie d'un effort qui est en train que nous enregistrons, où de jour après jour, semaine après semaine, Hezbollah est en train de faire passer en contrebande armes, munitions et explosifs, si c'est par la route, et si c'est aussi à Dodane, un convoi de dizaines d'ânes avec
1: des ânes.
6: Des ânes chargés avec des explosifs qui sont passés dans la région d'Arsal au nord-est du Liban. Et il fait tous les moyens, parce qu'il n'a pas les moyens aujourd'hui de faire rentrer au Liban des équipements complets. Donc ils ont essayé ça en mettant des fusées, des missiles dans des camions-citernes à partir de l'Irak, qui ont été naturellement interceptés. Et étant donné cela, il est en train de se concentrer sur l'importation d'explosifs et de la fabrication locale d'équipements militaires contre Israël. Et cela, c'est très clair. Les Libanais le sentent très bien et le savent très bien. Et ce que vous avez insinué concernant le Liban, la paix et la normalisation avec le Liban, eh bien, je vous donne un petit exemple.
1: Oui.
6: Là, l'ambassadrice libanaise aux États-Unis,
1: ouais,
6: a téléphoné ou a eu une conversation avec notre ambassadeur, et elle a enquéri à propos de son fils qui avait été blessé. Et à cause de cela, maintenant, il y a une affaire qui a été montée contre elle au tribunal militaire libanais. Et le tribunal libanais a saisi cette affaire-là, et elle est aujourd'hui en tant que suspecte,
1: wow,
6: d'avoir eu des relations interdites par la loi libanaise avec un élément israélien. Donc c'est je dirais l'état d'esprit qui existe, je dirais, au sommet du Liban. D'un côté, ils ne sont pas prêts à désarmer le Hezbollah.
1: C'est ça. Est-ce qu'ils en ont la capacité et la volonté surtout?
6: Ah, vous avez dit le mot clé, la volonté. Oui, la volonté n'existe pas. L'intention n'existe pas. Ce que veut le gouvernement libanais, c'est que quelqu'un d'autre fasse le travail. Que ce soit israélien, américain, français, italien, n'importe
1: pourquoi,
6: qui.
1: Pourquoi? Parce qu'ils sont pieds et poings liés, ils ont peur.
6: Parce qu'ils ont peur, ils ont soi-disant peur de désintégrer l'armée et de provoquer une guerre civile. Et pour l'instant, alors, si jamais, pendant ces dernières semaines, on a découvert l'importation d'explosifs interdits au Liban, des explosifs militaires C4. C'est un explosif ultra puissant. Et naturellement, ceux qui conduisaient les voitures, ce sont des opérateurs de Hezbollah. Contre eux, rien n'a été fait. Le Hezbollah est toujours partie du gouvernement libanais. Les 13 parlementaires du Hezbollah sont toujours au Parlement libanais. Le Hezbollah jouit des budgets libanais. Personne ne le gêne. Il y a des conversations qui se tiennent entre le Hezbollah et le chef de l'armée libanaise concernant les zones pilotes où l'armée libanaise a refusé finalement d'entrer, et à la place de l'armée, Hezbollah est arrivé. Qu'est-ce que vous voulez? Est-ce qu'il y a plus que ça pour dire que la situation au Liban est chaotique?
1: Le secrétaire d'État américain Marco Rubio vient de s'entretenir avec le Premier ministre Netanyahou, c'est ce que nous apprend notre correspondante Gilly Cohen, et elle ajoute que cette conversation a été réalisée quelques instants après la conversation entre Rubio et le président du Liban, Joseph Aoun. À quel sujet, à votre avis
6: Les Américains commencent à en avoir assez.
1: Ouais.
6: Et ils ont dit dans le dernier contact qu'ils ont eu avec l'armée libanaise, écoutez, très chers amis, ce qui vous manque, ce ne sont pas les équipements. Les équipements, vous êtes tout le temps à demander, à quémander, je dirais, de l'aide de la France, d'Italie, de n'importe qui. Ce qui vous manque à vous, c'est de la volonté. vous n'avez aucune intention d'agir contre le Hezbollah. Et c'est de ce point de vue-là, ils ont raison. Donc Roubia a dû tout simplement secouer le président libanais et lui dire, écoutez, si vous n'agissez pas, eh bien Israël, tout simplement, en écoutant naturellement les dernières semences de notre ministre de la Défense, eh bien le ministre de la Défense a dit très clairement, si vous osez nous provoquer, eh bien nous retrouverons au-delà de Litanie et naturellement la Daria sera complètement effacée.
1: Donc, en réalité, lorsqu'on dit le peuple libanais est le premier otage du Hezbollah et le gouvernement libanais n'a jamais été en guerre contre le gouvernement israélien et les guerres aujourd'hui, c'est entre le Hezbollah et le reste des pays d'Occident et les pays démocratiques, en réalité, le Liban n'aide pas non plus. C'est-à-dire que les Libanais sont...
6: Une partie infime des Libanais, certainement dans les zones chrétiennes du Nord, sont favorables à une normalisation et à un accord de paix avec Israël. Il est vrai qu'il y a des voix qui se font entendre aujourd'hui, même au sein de la communauté chiite contre le Hezbollah. Mais tout cela provient de quoi ? Du fait que le Hezbollah n'est pas arrivé à compenser les pertes que cette population a subies. Donc, dans le passé, il recevait des milliers de dollars de compensation. Aujourd'hui, il n'a pas dû attendre 6 mois pour, soi-disant, recevoir 200 millions de dollars d'Iraniens, qui, là aussi, je dirais, sont questionnés par les Américains, disent que ce n'est pas vrai. Donc il y a une crise financière. Cette crise financière engendre un malaise au sein de la communauté chiite et je dirais il y a dans le mur de la communauté chiite on voit déjà des petites fissures contre le Hezbollah et cela c'est à cause de cette raison-là que le Hezbollah maintenant c'est comme une bête blessée, elle est en train dans son coin était en train de penser comment se venger.
1: Une dernière question, docteur Neria, et sans pour autant vous donner des attributs de prophète, est-ce que vous pensez que les États-Unis et Israël, ou bien Israël tout seul, ou bien les États-Unis tout seul, réattaqueront l'Iran avant ou après les élections israéliennes et ou américaines ? Ça fait beaucoup de questions dans une seule même. Va recommencer bientôt, en fait ?
6: La réponse est positive, la question est de savoir quand. Ouais. Alors, est-ce que ça va être avant nos élections ? Je dirais que ce serait trop bête. Avant les élections américaines, ce serait encore plus bête. Et tout simplement, c'est dans cette zone-là, c'est la seule possibilité, c'est une calculation fautive des Iraniens, avec une initiative iranienne contre nous, et là, naturellement, nous n'aurons pas le choix.
1: Et bien sûr. Docteur Jacques Neria, merci beaucoup pour cette analyse, et à très bientôt sur les ondes de Canon français.
6: Merci à vous et bonne nuit.
1: Merci. Le gouvernement israélien qui devrait approuver dimanche une coupe budgétaire transversale d'environ 2,5 milliards de shekels dans l'ensemble des ministères au profit du système de défense. Notre correspondant Shachar Glick rapporte qu'il s'agit d'une coupe supplémentaire qui s'ajoute à celle de près d'1 milliard de shekels approuvée hier. Le président des États-Unis, Donald Trump, a annulé la décision de son ministre de la guerre, Pete Hegseth, de retransmettre en direct l'exécution du terroriste palestinien Nidal Malik Hassan, qui avait assassiné 13 personnes sur une base militaire américaine au Texas en 2009. Après que la décision d'Hegseth a suscité une vive controverse aux États-Unis et dans le monde, Trump a écrit aujourd'hui sur son réseau social Truth que de nombreuses personnes animées de bonnes intentions préfèrent ne pas regarder une exécution. Il a néanmoins souligné que Hassan mourra comme prévu devant un peloton d'exécution. C'est ce que rapporte notre correspondant Ereskel Kornberg. Une polémique a éclaté en France suite aux révélations du journal L'Humanité et d'organisations pro-palestiniennes faisant état de 525 livraisons de matériel militaire vers Israël et de 35 livraisons destinées à Elbit System entre octobre 2023 et mars 2026. Interpellé à l'Assemblée nationale par le député Thomas Portes du LFI, qui accuse le gouvernement de violer son engagement d'embargo sur les armes, le ministre français des Affaires étrangères Jean-Noël Barrot a répété que la France ne vendait pas d'armes à Israël. Il a toutefois annoncé l'ouverture immédiate de vérifications et la prise de mesures de précaution. Une affaire qui survient alors que les syndicats de l'aéroport de Roissy affirment avoir bloqué un envoi d'équipements militaires mettant en lumière des failles dans le contrôle des exportations et le commerce de matériel à double usage civil et militaire. Un nouveau différend a éclaté aujourd'hui entre l'armée israélienne et la police concernant le report d'une opération conjointe de plusieurs jours visant à arrêter des déserteurs ultra-orthodoxes. Tzahal accuse la police d'avoir annulé l'intervention et en exigeant le déploiement de 300 policiers militaires pour gérer les émeutes, tandis que la police réplique que la responsabilité des arrestations incombe à l'armée et qu'elle n'intervient qu'en soutien. Une impasse qui survient alors que la conseillère juridique du gouvernement exige la reprise des arrestations et que l'État a demandé un délai pour répondre au recours contre le manque d'équité dans l'application de la conscription. Pendant ce temps, les tensions sur le terrain s'intensifient, illustrées par de récentes émeutes à Bnei Brak contre des soldats ultra-orthodoxes. Le député Yitzhak Pindrus du judaïsme unifié de la Torah affirme que le gouvernement n'a pas réussi parce qu'Amir Ohana est le président de la Knesset et qu'il s'agit d'une profanation du nom de Dieu.
5: הצביעו ליושב-ראש כנסת שברמה, אני חושב שזה חילול השם. אני חושב שהחילול השם הזה יש לו מחיר. ספק גדול אם דבר כזה היה נשאל, היה יוצא כזה חילול השם תחת ידינו. יש דברים שכתוב לא תקיע ארץ אתכם. יש דברים שההצהרה של זה היא מסוכלת.
1: Ils ont voté pour un président de la Knesset à un point que je pense que c'est une profanation du nom divin. Je pense que cette profanation a un prix. Il est très douteux qu'une telle profanation se soit produite par nos mains si la question avait été posée. Il y a des choses au sujet desquelles il est écrit « Et le pays vous vomira ». Il y a des choses qui... Le malheur qui en découle est très dangereux. Je vous rappelle qu'il prononce ces paroles parce que le président de la Knesset est homosexuel. Et sans aucun rapport avec ses propos, Amir Ohana, toujours le président de la Knesset, a vivement attaqué les accusations de génocide portées contre Israël et a appelé les pays européens à se tenir à leur côté. Dans un discours prononcé devant les présidents de parlement du Conseil de l'Europe, Ohana a déclaré qu'Israël ne commettait pas de génocide, mais le combat qualifiant les accusations portées contre le pays de vil mensonge.
7: Today we face a severe crisis of courage. On the international stage, many world leaders proclaim the importance of their values, yet when the moment of truth arrives, only a few are willing to defend them.
1: Aujourd'hui, nous faisons face à une grave crise de courage sur la scène internationale. De nombreux dirigeants dans le monde proclament l'importance de leurs valeurs. Mais lorsque le moment décisif arrive, seuls quelques-uns sont prêts à les défendre. Notre journaliste Dikla Aaron rapporte qu'au cours de son intervention, Ohana a brandi un livre du souvenir de la Shoah contenant le mot « juif » 6 millions de fois, affirmant que c'est à cela que ressemble un véritable génocide. À l'occasion du second anniversaire de l'élimination du chef du Hamas, Yahya Sinwar, l'armée israélienne a révélé une lettre et des dessins réalisés au début de la guerre par le fils de Sinwar, Ibrahim, alors âgé de 10 ans. Dans cette lettre saisie dans la bande de Gaza il y a environ 2 ans et adressée à son père, l'enfant exprime son désir de tenir un fusil Kalachnikov et de tirer sur des juifs, tout en décrivant comment il fabrique des modèles d'armes en carton et en papier. Au texte étaient joints des dessins d'armes et de tirs de roquettes vers Israël. Tzahal souligne que cette lettre illustre l'impact de l'idéologie du Hamas sur l'éducation des enfants dans la bande de Gaza. Le Premier ministre Netanyahou a déclaré aujourd'hui lors d'une réunion de militants à Saint-Jean-d'Acre qu'au cours du prochain mandat, le ministère de la Sécurité publique et le ministère de la Défense et le ministère de l'Éducation nationale seront entre les mains du Likoud. C'est ce que rapporte notre journaliste Yara Shapira. Le ministre de la Sécurité nationale, Itamar Ben-Gvir, a déclaré en réaction à ses propos que le Premier ministre ne veut plus de lui, mais que ce n'est pas lui qui en décidera.
8: יצא המרצע מן השק. האמירה עכשיו של נתניהו, שאני גם את המשטרה לא נותן לבן גביר, אחרי שהוא אמר כבר שהוא לא נותן את הביטחון, לא רוצה לתת ולא רוצה לתת את המשפטים, זו אמירה מאוד מאוד פורשת. אתה רוצה ממשלה עם אייזנקוט ולא עם איתמר בן גביר. אני אומר לראש הממשלה שאני מאוד מכבד אותו, מאוד אוהב אותו, מאוד מעריך אותו, רק העם יחליט.
1: Dans cette interview avec Ayala Hassan dans nos locaux il y a moins d'une heure, il affirme que c'est une déclaration très explicite. Tu veux un gouvernement avec Eisenkot et non avec Itamar Ben-Gvir. Je dis au Premier ministre, pour qui j'ai pourtant beaucoup de respect, beaucoup d'affection et beaucoup d'estime, seul le peuple en décidera. L'enquête sur l'explosion survenue dans l'usine Intel de Kiryat Gat révèle que celle-ci aurait été causée par le détachement d'une pièce d'un réservoir contenant 8 tonnes de gaz sous haute pression. Le gaz s'est libéré d'un coup et avec violence, provoquant donc l'explosion. Les enquêteurs ne savent pas encore ce qui a provoqué ce détachement de cette pièce du réservoir et cherchent à déterminer s'il s'agit d'une usure ou d'une autre défaillance. Notre correspondant Itzik Zoharetz rapporte que Yakir Kozachvili, âgé d'environ 50 ans, et Ilya Chetchulin, âgé de 49 ans, originaire de Beersheva, ont trouvé la mort dans cette catastrophe. Un autre blessé, âgé d'une vingtaine d'années, est quant à lui toujours hospitalisé dans un état grave, sous sédatif et sous assistance respiratoire. L'indice des prix à la consommation a baissé de 0,5% au mois de septembre, une baisse plus forte que prévu. Néanmoins, l'inflation a progressé d'un dixième de point, s'établissant à 1,6%. Selon les données publiées par le Bureau central de la statistique, des baisses de prix marquantes ont été enregistrées le mois dernier dans les secteurs de la culture et des loisirs, des transports, de l'habillement et de l'alimentation, tandis que des hausses ont été observées dans les produits maraîchers frais, l'éducation et les loyers. Concernant l'indice des prix de l'immobilier, eh bien une baisse de 0,6% a été enregistrée pour les mois de juillet-août par rapport à juin-juillet. Et on termine avec la météo. Demain et après-demain, un rafraîchissement est attendu et il fera plus frais que la norme saisonnière. Des pluies locales tomberont dans le nord et le long de la côte méditerranéenne. Samedi, les pluies s'atténueront progressivement. Dimanche, un réchauffement est prévu. Lundi, des températures inférieures aux normes saisonnières. Les maximales pour demain à Jérusalem et à Tzfat, 21 degrés. À Tel Aviv, 25 degrés. À Haïfa et Beersheva, 26 degrés. À Beit She'an, 29 degrés. Et à Eilat, jusqu'à 31 degrés demain dans l'après-midi. Il est 21h31 et c'est la fin de cette édition. Merci de l'avoir suivi. 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Merci beaucoup à Yair Newman pour son travail en technique. Au micro, c'était Yael Bornstein depuis Jérusalem. Shalom à toutes et à tous et à dimanche.

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1: Jérusalem s'apprête à accueillir l'inauguration officielle de Netzach en Israël. Ce mercredi 28 octobre à 19h30, l'association franco-israélienne Netzach réunira plus de 220 invités au centre Begin de Jérusalem pour célébrer sa création lors d'un premier gala exceptionnel, placé sous le signe du rassemblement et de la solidarité. Cet événement de prestige se déroulera en présence du maire de Jérusalem, Moshe Leon, de personnalités publiques de premier plan, de témoins directement marqués par les récents conflits. Entreprises de paroles institutionnelles, intermèdes musicaux et témoignages même d'otages libérés, de soldats blessés et de bénéficiaires du programme de zoothérapie contre le stress post-traumatique. La soirée donnera donc le coup d'envoi officiel des actions de Netzach en Israël, puisque cette association, comme on le sait bien, existe d'ores et déjà en France. Et celui qui va nous en parler, eh bien, c'est le docteur Bruno Lelouch, que j'ai le plaisir d'accueillir. Bonsoir docteur.
2: Bonsoir Yael.
1: Merci d'avoir accepté cette nouvelle invitation sur les ondes de Cannes en français. Dites-nous, si, pour reprendre un petit peu dès le début, quel a été le déclic fondamental qui vous a poussé à fonder l'association Netzach et à formaliser aujourd'hui sa création officielle en Israël?
2: Alors, l'association Netzach est née au lendemain du 7 octobre. Auparavant, je faisais déjà beaucoup de choses, mais cette association est née juste après le programme 7 octobre parce qu'il était évident pour nous de faire quelque chose. À l'époque, j'étais déjà en Israël, un peu moins, mais j'étais déjà en Israël. Et le 7 octobre, après une période de sidération, le 8 et le 9, on s'est réveillé, on a bougé, on est parti sur les routes, on a aidé, on a acheté, on a livré, on a fait ce que beaucoup de gens ont fait en Israël. Hein.
1: Vous étiez sur donc, place, vous étiez déjà en Israël à ce moment-là.
2: Oui, j'étais depuis fin septembre 2023 en Israël. Il y a eu

0: livrer aux gens qui en avaient besoin dans tout Israël. Donc voilà, c'est une évidence qu'il fallait
1: le clivage, ouais, le clivage entre ces instants de vie d'une société qui était assez divisée avant, qui s'est réunie sous le drapeau au moment T, et puis qui, bon, voilà, qui aussi maintenant un petit peu entre les deux, hein.
0: Ouais, ouais, c'est ça aussi.
1: Un peu toujours, ouais.
0: C'est pas terminé.
1: C'est pas terminé.
0: On oublie trop vite.
1: Alors, parmi les actions, et il y en a beaucoup, hein, de Netzach, on suit beaucoup, hein, ce que fait cette association, et avant même qu'elle ait été officiellement, j'ai envie de dire, inaugurée. Mais parmi les nombreuses actions, eh bien, il y a cette thérapie assistée par les animaux pour lutter contre le stress post-traumatique. Pourquoi est-ce avoir fait le choix de cette approche pour accompagner les victimes de la guerre et les soldats et les soldats qui en ont besoin ?
0: Alors, la thérapie avec les animaux, ça fait longtemps que ça existe. En Israël en particulier, par exemple à Eilat, il y a un centre avec les dauphins qui prend en charge des enfants autistes. Et moi, j'ai un ami qui a fait soigner ses enfants là-bas. Et donc, c'est connu. Il y a la thérapie avec les chevaux, c'est connu aussi.
1: Bien sûr. Ouais.
0: Mais bon, un dauphin et un cheval, c'est quand même assez compliqué à déplacer.
1: Donc, il y a des lapins à Zichron Yaakov, d'après ce que je sais. Il y a aussi la terre.
0: Voilà, c'est vrai. Et donc, les chiens, ça paraît plus simple. Mm-hmm. D'abord parce qu'il y a pas mal de chenilles en Israël. Il y a eu, vous le savez, il y a plus de 3000 chiens qui ont erré dans la zone de Gaza après les massacres, ouais, qui appartenaient aux gens des kibbutz, qui venaient même de Gaza. Et donc, les chenilles étaient pleines. Et avec Nathan Vatine de l'association Keren Or Kesaria, mm-hmm, c'est lui qui a eu cette idée. On est bien sûr entouré par des psychologues, des psychiatres, Beth Alochem, mm-hmm, et les chenilles qui nous aident, le chenil à Pardesrana et un autre chenil à Ranana. Et donc, eux, là-bas, ils éduquent, ils dressent, ils soignent, ils logent et ils nourrissent ces chiens, qui ne sont pas spécialement des chiens de race, hein, parce qu'il y a des petits, il y a même des pitbulls, il y a les malinois, il y a des épagneuls, enfin, ouais, c'est vraiment l'arche de Noé. Et là-bas, ces chiens progressent pendant 4-5 mois, et ensuite, ils sont donnés à des gens en post-trauma. Et c'est des aventures humaines incroyables qu'on vit et qui sauvent des gens, vraiment.
1: Ouais, ouais. C'est toujours très émouvant, hein, de voir de plus en plus de personnes qui ont souffert de stress post-traumatique qui réussissent à bénéficier de l'aide de ces animaux qui ont une émotion extrême et qui savent éponger quelque part et recentrer un petit peu l'attention sur les personnes qui en ont besoin. En termes de solidarité, ouais, c'est vraiment émouvant. C'est moi, vraiment ça m'émeut à chaque fois aux larmes.
0: Ouais. Moi, je vois, j'ai un ami, Eldad, qui est un soldat en post-trauma et qui a un chien. Dès qu'il stresse, le chien se met sur lui, ouais, il commence à l'apaiser.
1: Il sent l'odeur du stress.
0: Ça va beaucoup mieux. Alors évidemment, il ne faut pas croire que des grosses pathologies peuvent être soignées juste par un chien. Mmh. Avec ça, il y a des psychologues et des psychiatres, mais ça leur permet de les remettre dans dans la vie.
1: Et puis le simple fait que parfois on n'a pas envie de sortir de son lit quand on est très déprimé, et puis le chien, il faut le sortir, il faut aller le balader, et ça permet de rencontrer des gens et de parler. Et
0: bon, ouais. Exactement.
1: Ça aide quand même aussi à avoir un espèce de rythme de vie qui est meilleur et qui est tellement nécessaire pour les gens qui souffrent de dépression, et a fortiori de dépression post-traumatique, que voilà, c'est vraiment quelque chose qu'il faut vraiment encourager. En termes de solidarité franco-israélienne, quel rôle clé la communauté francophone joue dans le paysage associatif et social israélien actuel, et particulièrement auprès des militaires blessés et des familles des otages?
0: Je pense que les Français qui habitent déjà depuis longtemps en Israël et les nouveaux Français qui arrivent en Israël ont besoin de se rendre utile. Et donc le bénévolat en Israël, c'est quelque chose d'assez banal, puisqu'un enfant à 14 ans, il veut faire un stage chez Mada ou ailleurs tout de suite pour se rendre utile bénévolement. Et donc les Français ont besoin de faire ça. Et c'est vrai que depuis plusieurs années, en particulier depuis 7 octobre, les Français se sont fait remarquer dans le bon sens pour aider tout le monde, les gens qui en avaient besoin en Israël. Et donc c'est important, on a peut-être une fibre un peu différente. On n'a pas eu la même éducation comme Israélien né en Israël. Et donc, ça apporte quelque chose de différent. Et tous les gens que l'on aide, nous sont reconnaissants là-dessus. Donc c'est important, je crois.
1: Ouais. Et surtout, ça permet, je le vois, hein, depuis le 7 octobre, mais même avant, les gens, quand

0: Il y a un tel drame, ils ont besoin d'avoir un job. Donnez-moi un boulot, donnez-moi quelque chose à faire, peu importe quoi, mais il faut que je me rende utile. Et donc, c'est vrai que la communauté française, de manière générale, est toujours là pour soutenir, est toujours là pour aider. On peut se plaindre des touristes en été, ben c'est les seuls qui viennent. Et c'est quand même... c'est quand même non, on peut se plaindre de mille choses, mais c'est vraiment les seuls qui sont toujours là. Donc ça, c'est quand même important de le dire. Alors, le gala inaugural donc au Centre Béguine va marquer une étape majeure. Quels sont les grands projets, les priorités de Netzar sur le terrain israélien pour les prochains mois?
1: Alors, dans les prochaines étapes que l'on va franchir, déjà à Chlomi, on va inaugurer un centre pour enfants autistes qu'on a rénové. On a équipé le lycée, le collège de Chlomi d'équipements informatiques pour plus de 40 000 euros. Hein, donc, c'est pas rien, c'est pas juste deux ordinateurs. Là, dans le sud, on va faire une salle de musique dans le kibboutz de Nir Oz, normalement. On va également faire rénover des gannes dans les kibboutz du Sud. On doit ouvrir avec l'association Nefesh Benefesh une maison pour les soldats isolés, bientôt, à Arnona, à Jérusalem. Donc ça aussi, c'est une grande, grande étape. Donc voilà, ça n'arrête pas, en fait. Dès qu'on peut aider, on aide. On aide également un centre de post-trauma qui est à Ramat Gan.
0: Mais comment vous faites tout ça? Vous avez une armée de volontaires, de bénévoles? Comment
1: pas du tout. Non, on n'a pas d'armée.
0: Non, mais quand je dis une armée, c'est-à-dire vous avez vraiment vous devez avoir énormément de volontaires qui travaillent en même temps pour mettre à bien tous ces projets. J'imagine que vous avez des centaines de personnes avec vous.
1: Ah non, pas du tout. On est une dizaine, pas plus. Mais on travaille beaucoup, on délègue, entraide avec, par exemple, pour les fans et pour les centres de musique, c'est avec les brides de Natania et de Jérusalem qu'on l'a fait et qu'on va le faire encore. Les chiens, c'est avec Erenor Kesaria. Ouais. Vous savez, il faut partager les bonnes idées et aucun intérêt de les garder pour soi, quoi.
0: Bien sûr.
1: On n'a pas d'ego, on s'en moque d'avoir son nom à droite, à gauche. L'essentiel, c'est d'arriver à faire du bien, quoi.
0: Oui, c'est ça, c'est le but. Je voulais vous demander d'ailleurs le symbole du nom Netzar, ça renvoie à ça veut dire éternité, hein, donc ça renvoie à des notions fortes, victoire, éternité dans la tradition juive. Quelle résonance ce terme a-t-il pour vous au lendemain de ces épreuves qui sont traversées par le pays?
1: Écoutez, quand on a choisi ce nom, je ne savais pas l'importance qu'il avait en hébreu. Et aujourd'hui, quand on parle avec quelqu'un, quand on écoute la télé, au bout de 3 minutes, on entend le mot Netzar. Faites l'expérience, vous allez voir, parce que moi, maintenant, mon oreille est en alerte. Donc, c'est un mot qui est très important. Quand on a créé ce nom, j'ai demandé à un copain qui est bien moi en études rabbiniques, et bien sûr, Netzar Israël, Loye Shaker.
0: Ben oui, bien sûr, Nili.
1: L'éternité d'Israël, mais je ne savais pas tout ça. L'éternité d'Israël ne se démentira jamais. Nili, c'est le premier service d'espionnage israélien en 1920, par la famille Aronson.
0: Aronson de Zichron Yaakov, oui.
1: Voilà, il y avait le frère et la sœur qui étaient dans l'Empire Ottoman et qui ont espionné pour Israël. Nili, c'est aujourd'hui l'unité qui permet d'éliminer tous les responsables du 7 octobre. C'est une unité qui a été créée au lendemain du 7 octobre. Mm-hmm. Et Nili, c'est un prénom féminin et masculin très courant en Israël. Et dans toutes les villes d'Israël, il y a une rue Nili. Ben oui. Et donc, a posteriori, c'est quand même extraordinaire que ce nom, notre association porte ce nom, quoi. C'est un nom important dans la langue hébraïque.
0: Alors parlons peu, mais parlons bien pour terminer. Comment est-ce qu'on peut obtenir des places pour le gala? D'après ce que j'ai compris, il en reste vraiment quelques-unes.
1: Alors, il en reste 33, alors on parle.
0: Alors donc, il faut
1: 220. Ouais. C'est pas très compliqué. Alors le plus simple, c'est d'aller sur notre site internet, www.netzah1948.com. ou sur WhatsApp 0603 52 88 88. Voilà, venez, parce qu'il y a des gens extraordinaires qui vont venir. Comme vous l'avez dit tout à l'heure, il y a le maire de Moshe Leon, le maire de Jérusalem, qui nous a reçus dans son bureau, qui avait entendu parler de nous. Donc, vous voyez, c'est pas moi qui l'ai sollicité. Hein. Le maire de Chlomi, avec qui on a fait beaucoup de choses. Il y a Ariel Candel, le directeur général de Qualita, que tout le monde connaît Qualita.
0: Qu'on salue, bien sûr.
1: Les francophones. Mm-hmm. Il y a Moshe Or, le frère d'Avinatan, qui est un ex-otage libéré. C'était Roméo et Juliette avec Nora Argamani. Ouais. Tous les deux ont été faits prisonniers, en otage, pas prisonniers. Il y a Inon Taïeb, le petit Inon, qui est en fait le petit-fils de mon copain Paul Taïeb, qui est médecin à Jérusalem et qui a été blessé gravement à Gaza. Il y a Aaron Goldenberg, qui est un jeune soldat francophone qui a perdu une jambe au Liban il y a 6 mois. Il y a Jérémy Ganizad, qui a malheureusement perdu son frère Ronny il y a 2 ans au Liban. Ouais. Ben voilà, ça va être
0: un panel de. Il y a beaucoup de gens différents. Ouais.
1: On va parler d'abord de l'avenir, ouais. Et après on va se souvenir de ceux qui ont disparu.
0: Donc voilà, on va mettre évidemment en description. Ah bah ça c'est très bien, c'est des bonnes nouvelles. Voilà. Autour de cet événement, voilà, on va bien évidemment mettre en lien de la description de cette vidéo tous les moyens pour vous contacter et pour pouvoir prendre les quelques places qui restent. On vous souhaite que ça se passe très bien et que ce soit une très belle soirée et surtout longue vie à Netzach Israël pour pouvoir justement continuer à donner à ceux qui en ont besoin. Merci beaucoup, docteur Lelouch.
1: Merci Yael, merci beaucoup.